enfant de musique. Isaac Gracie déménagea à la campagne anglaise pour enregistrer à bout de souffle. Une équipe de tournage a filmé le processus. Voici le résultat.

Hassan Konaté, Prouf, Moussa Faké, Mamadou Dieng, Ibra, Dinaï Records, Koto, Deep.